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1: Bonjour et bienvenue à cette nouvelle édition du débat Arbre à Palabre. Au lendemain de sa prestation de serment le 24 mai dernier, le tout nouveau président béninois élu, Rémi Alouadani, a entamé une tournée régionale qui l'a conduit au Nigeria, au Niger, au Mali, au Burkina Faso, au Togo, en Côte d'Ivoire et au Sénégal. On assiste là à une nouvelle approche diplomatique du Bénin après des épisodes marqués par des tensions entre l'ancien président Patrice Talon et son homologue du Niger, le général Abdourahmane Tchiani. La nouvelle approche diplomatique du Bénin vis-à-vis des pays de l'AES marque donc un tournant significatif. Elle rompt avec la phase de confrontation ouverte observée après les coups d'État survenus dans les pays du Sahel, Mali, Burkina Faso et Niger. Et cette nouvelle approche diplomatique s'oriente désormais vers un pragmatisme sécuritaire et économique. La nouvelle orientation impulsée par le président Romualdo Adani repose sur une volonté de désescalade diplomatique et du registre conflictuel avec le Niger notamment, et retour au dialogue direct avec les régimes militaires. Avec mes invités, nous allons analyser la pertinence de cette nouvelle approche diplomatique. Est-elle réaliste? Je reçois trois invités. En ligne de Cotonou, Paul Amoussou, directeur de publication du quotidien national d'information La Nation au Bénin. Paul Amoussou, bonjour.
2: Bonjour, Tupouna. Bonjour, amis auditeurs.
1: En ligne de Lomé, David Dossé, premier porte-parole du Front citoyen Togo, Debou. Bonjour, David Dossé.
3: Oui, bonjour.
1: Enfin, en ligne de Dakar, Ousmane Diagne, journaliste indépendant. Ousmane Diagne, bonjour.
4: Bonjour.
1: Éric Topona, à la modération.
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1: Ousmane Diagne, pensez-vous que la nouvelle approche diplomatique du tout nouveau président béninois élu, Romualdo Adani, est réaliste?
5: La diplomatie, c'est de s'entendre avec ses voisins, encore plus dans le cas d'un pays comme le Bénin qui a des dépendances, notamment des dépendances économiques avec ses voisins, dont le Nigeria, dépendance économique, dépendance commerciale. Le Nigeria, c'est pas rien. C'est une des grandes puissances économiques du continent, quoi qu'on en pense, et le principal partenaire économique du Bénin. Dépendance aussi, parce que Cotonou est un port pour les pays dits du Sahel intérieur, comme le Niger. En réalité, la situation qui prévalait était une sorte de d'anomalie en réalité, et je pense que c'est une rupture logique, d'autant plus que Ouadani, son profil est intéressant. Il était ministre de l'économie, des finances du Bénin. C'est un homme qui place l'économie au cœur de sa vision, et quand vous regardez économiquement, je ne pense pas qu'il puisse dérouler son projet dans de bonnes conditions en mettant un couteau tiré avec ses voisins.
1: Mais on se rappelle que le président Patrice Talon a été régulièrement accusé par ses voisins, notamment par le président de la transition, mais le chef de la junte militaire au Niger, le général Tchiani, d'être un affidé de la France. Est-ce que ces accusations se sont estompées sous Adani?
5: Écoutez, bon, moi je trouve que c'est le type d'accusation très faciles, qui sont relèvent plutôt de la stratégie, de la communication, plutôt que sur des choses, en tout cas moi en tant que journaliste, palpables et visibles. Voilà. Et d'ailleurs, ce qui montre la faiblesse de ces accusations, c'est la rapidité avec laquelle ils ont accepté, sous Adani, de le recevoir et de participer même à son intronisation. Je pense qu'il faut qu'on fasse la différence entre deux choses. Cette sorte de stratégie de monter les enchères, de la déclaration la plus spectaculaire, et la réalité des choses. La réalité des choses, malgré tout ce qu'on peut dire, c'est que le Niger a besoin du Bénin, le Bénin a besoin du Niger, et qu'il n'y a même pas d'AES possible et viable sans l'inclusion de pays comme le Niger et le Togo, parce que les pays de l'AES, encore une fois, ce sont des pays qui n'ont pas accès à l'océan. Et que même du point de vue de la stratégie de l'AES, il n'est pas viable de vivre en autarcie. Et donc, il va falloir que l'AES mette en place des partenariats avec d'autres pays comme le Bénin, le Togo, le Sénégal, même s'ils ne partagent pas la même idéologie. Parce qu'au fond, de quoi s'agit-il? Il s'agit de deux visions, de deux idéologies qui s'opposent. Et il me semble que la divergence dans les idéologies ne doit pas faire passer au second plan les questions stratégiques, comment, les intérêts, comment, parce que tous ces pays-là, y compris même les pays occidentaux qui s'affrontent sur divers terrains, du point de vue du business et de l'économie, quand il faut faire le nécessaire pour que ça tourne, ça tourne. Hein.
1: David Dossé, est-ce que le Togo ne va pas être le grand perdant de ce rapprochement entre le Bénin et ses autres voisins, membres de l'AES ?
3: Effectivement, on peut s'interroger par rapport à cela, mais je pense que ce n'est pas la chose la plus importante. La chose la plus importante, c'est ce qui a été rappelé tout à l'heure par M. Dien. Nous sommes dans une région et il est totalement anormal. C'est une vraie anomalie que de voir des pays qui ont des intérêts en commun être totalement divisés pour des questions, je dirais, davantage politiciennes. Parce que, en fait, sur le fond, je ne suis pas convaincu qu'il y ait suffisamment des divergences profondes pour expliquer cette situation. Ces pays ont tout intérêt à collaborer avec le Togo, avec le Bénin. En tout cas, il faut qu'il y ait une vraie collaboration dans la région, parce que pour paraphraser un ancien premier ministre britannique, il a dit que les intérêts sont éternels et perpétuels. Il a dit donc que pour ce qui concerne la Grande-Bretagne, à l'époque, il disait « nous n'avons pas d'alliés éternels, nous n'avons pas d'ennemis perpétuels, ce sont les intérêts qui priment, nos intérêts sont éternels et perpétuels ». Donc le Bénin et le Niger ne pouvaient pas rester dans cette situation, ni figue, ni raisin, chien en faïence, chien et chat. Il fallait absolument franchir le pas, et je crois que l'arrivée de M. Ouadani constituait une très bonne opportunité, et je reste convaincu que les différentes autorités sauront saisir cette opportunité pour normaliser cette situation qui est vraiment inacceptable.
1: Paul Amoussou, est-ce que les Béninois accueillent favorablement cette initiative diplomatique du président Ouadani, et est-ce qu'ils croient vraiment qu'elle va se matérialiser?
4: Absolument.

0: tout comme le Niger. Donc pour moi, c'est des questions de politique intérieure. Je pense que on peut pas mélanger les questions de politique intérieure et les questions de politique extérieure. Donc pour moi, la question, elle se pose pas. Ce qui se pose, c'est la question que c'est un peuple qui est, enfin, par moment, hein, c'est un peuple commun. Quand vous traversez la frontière du Bénin vers le Niger, vous retrouvez les mêmes familles, les mêmes noms. Il y a une unité culturelle, il y a une unité géographique. Et maintenant, la question, c'est comment créer l'unité politique. C'est pour moi, c'est vraiment la question qui se pose, parce que les populations en ont besoin, parce que les deux pays en ont besoin. Maintenant, il faut dire aussi une chose qu'il faut faire remarquer, parce que ce qui est gênant dans ce débat-là, il y a beaucoup de postures. Il faut jamais oublier qu'on parle d'AES comme si l'AES était totalement autonome. En réalité, bon, le Bénin est toujours membre de la CEDEAO, le Niger a quitté et est membre de l'AES, mais la CESUR, elle n'est que politique et militaire. Sur tout le reste, un pays comme le Niger fonctionne avec les outils et les instruments de la CEDEAO en réalité. Jusqu'à présent, il faut rappeler des choses basiques. Ces pays-là sont dépendants de la Banque centrale des États de l'Afrique de l'Ouest.
1: La BCAO.
0: Ils sont dépendants de l'UEMOA. La BCAO, ils utilisent toujours le franc CFA. Donc en fait, les instruments pratiques, les instruments économiques sont toujours les mêmes. Donc en fait, la partition, elle est politique, encore une fois. L'AES n'est pas une organisation autonome de fait, mais c'est une organisation qui s'est autonomisée du point de vue politique et militaire, parce qu'ils estiment ne pas partager la ligne de la CEDEAO, mais sur tout le reste, ils sont encore dans les instruments d'intégration sous-régionale. Donc en réalité, il y a beaucoup dans la crise béninoise et nigérienne qui relevait de la posture et qui relevait aussi, je pense, il y avait une dimension qui était liée à la personnalité des deux présidents, à la personnalité du président Tchani et à la personnalité du président Talon, qui n'étaient pas connus pour faire dans la mesure. Moi, je me rappelle, les déclarations de Tchani étaient d'une extrême violence. C'était une violence très rare à ce niveau de diplomatie, et la réponse du président Talon aussi était tout aussi radicale. Donc il me semble aussi le fait qu'il y ait un nouvel interlocuteur du côté du Bénin permet aussi un dialogue qui pacifie la relation. Et puis d'ailleurs, c'est intéressant, il faut voir que le premier ministre nigérien était à l'investiture de Wadani.
1: Il avait été chaleureusement applaudi.
0: Oui, c'est ça. Et en fait, ils sont à peu près de la même génération et ont à peu près des parcours similaires. Organisation internationale, économie, finance. Je pense que c'est le renouvellement générationnel, en tout cas dans le leadership de la relation, permet aussi un dialogue plus facile, il me semble. Là, on a l'impression que c'est Wadani et le premier ministre nigérien qui dialoguent plutôt et qui ont repris en main la crise. Et ça me semble être une bonne chose.
1: David Dossé, est-ce que vous pensez franchement qu'il y aurait une convergence de vues, notamment sur le plan politique, entre le président du Bénin et ses homologues des pays de l'AES?
2: Oui, parce que comme nous l'avons dit au début de ce débat, je pense que tout le monde a y gagné. Et donc, c'est dans l'intérêt de tous ces pays d'avoir une relation normale. Et donc, il suffit juste maintenant de réfléchir aux différentes voies et moyens pour y parvenir.
1: Malgré les clivages politiques et idéologiques.
2: On l'a dit tantôt, chaque pays a ses réalités internes. Ça reste de la politique intérieure, mais il faut quand même avoir une relation avec ses voisins.
1: Il y a des principes donc, qui sont universels, non ? Démocratie, droits de l'homme.
2: Oui, il est clair qu'il y a de vrais soucis en matière de droits de l'homme, de respect des droits humains dans les différents pays d'ailleurs. Et nous, moi j'appelle du Togo, je sais que c'est une grosse épine dans le pied de plusieurs nations en Afrique de l'Ouest notamment, pour ne pas dire en Afrique en général. Et nous, en tant qu'acteurs de la société civile, nous cessons de combattre justement ces situations où les droits humains sont constamment foulés aux pieds. Mais cela ne va pas entraver une relation entre États. Il faut se battre, il faut essayer d'améliorer la situation des droits humains de façon globale en Afrique, de façon spécifique dans chaque État. Mais ce n'est pas cela qui va empêcher, par exemple, qu'il y ait des échanges commerciaux entre États, entre le Bénin et le Niger. Ce n'est pas cela qui va empêcher la circulation des hommes entre le Niger et le Bénin, par exemple.

0: passe-là qui va empêcher que les chefs d'État puissent se retrouver dans des sommets bilatéraux, des sommets multilatéraux, des sommets internationaux. Donc c'est une réalité qu'il ne faut certainement pas occulter parce que c'est quelque chose de primordial lorsqu'on parle des droits humains. Et c'est clair qu'au sein de l'AES, la souveraineté constitue quelque chose de très important. Et je pense que c'est quelque chose, quand on est africain, c'est quelque chose qui fait vibrer un peu parce que nous avons connu l'esclavage, nous avons connu la colonisation. Et lorsqu'on met en avant la fibre souverainiste, c'est vrai qu'en tant qu'Africain, on peut se sentir doublement interpellé. Cela ne doit pas justifier ce que nous sommes en train de voir dans beaucoup de pays. Et j'espère qu'au cours de ce débat, nous pourrons insister suffisamment sur la question des droits humains. Donc pour me résumer, je dirais que c'est une réalité. Il faut bien sûr la prendre en compte, cette question des droits humains. Mais je ne pense pas que cela entrave la normalisation entre États, notamment entre le Niger et le Bénin, par exemple.
1: Merci. Paula Moussou, malgré les ratés, malgré certains dérapages constatés, le Bénin est dans une autre trajectoire, différente de celle empruntée par les pays membres de l'AES, Niger, Burkina Faso et Mali, notamment dans le cadre du respect des principes démocratiques et du respect des droits humains. Est-ce qu'il y aura une convergence entre le président béninois et ses homologues de l'AES?
2: Ah oui, bien sûr, cela n'empêche. Vous savez, c'est la grande question philosophique qui se pose aujourd'hui. Faut-il, au nom de la constitution morale, qui, la constitution morale qui a été mise en œuvre au sein de la CDAO, a été jugée rigide? L'application de cette constitution morale a été jugée justement rigide par les pays qui ont fait des pressions, qui ont quitté la CDAO. Alors que faire face à ce dilemme-là? Faut-il rester dans le dilemme moral ou plutôt faire preuve de pragmatisme? Je pense que le président Wadaï a choisi plutôt d'opter pour le pragmatisme, c'est-à-dire s'adapter au réel pour sauver l'essentiel. Le Bénin n'a pas vocation, d'ailleurs, à donner aux autres pays qui sont de libre détermination. Le Bénin reste une démocratie libérale, ouverte à toute coopération respectueuse de ses valeurs. Et le Bénin respectueux aussi des autres États, et dans la mesure du possible, en relation avec ses propres valeurs. Il n'est pas question forcément de chercher un alignement diplomatique complet. Je pense qu'il faut, il peut subsister des divergences géopolitiques, il peut subsister des orientations divergentes de vues, mais l'essentiel, c'est la fraternité qui nous reste et qu'il faut sauvegarder, c'est le plus important. Donc, partant de ce principe, le Bénin peut tout à fait coopérer avec ses voisins. Et les divergences qui sont survenues sont nées justement de l'application de normes communautaires auxquelles tous les États de la CDAO avaient adhéré. Et aujourd'hui se pose un dilemme moral, il est vrai, mais qu'il faut dépasser.
1: Ousmane Diagne, récemment le vice-premier ministre ivoirien qui est aussi ministre de la Défense, Tieni Birahima Ouattara, a déclaré que son pays était prêt à reprendre sa collaboration sur le plan sécuritaire avec le Mali et le Burkina Faso, alors que l'on sait, les relations entre ces pays ne sont pas bonnes. Comment est-ce que ça va se passer?
3: Je ne sais pas, mais ce que je sais, c'est que on ne peut pas occulter un certain nombre de problèmes qui sont des problèmes qui fâchent en réalité. Par exemple, les tentatives de déstabilisation de part et d'autre. On sait, même si ce n'est pas dit officiellement, que lors de la dernière tentative de coup d'État au Bénin, il y a des soupçons, comme quoi le Niger aurait en tout cas soutenu ou abrité l'auteur de ce putsch. Qu'est-ce qu'on fait de ce cas-là? Est-ce que une coopération judiciaire est possible.
1: Oui, je rappelle Ousmane Diagne que l'auteur du coup d'État manqué du 7 décembre 2025 au Bénin, le lieutenant-colonel Pascal Tigli, ne serait plus au Niger, selon nos dernières informations.
3: Oui, mais de toute façon, même au-delà de Tigli, d'autres opposants ou d'autres soupçonnés, en tout cas poursuivis, sont au Niger, par exemple. Et à la figure connue de Kémi Séba, qui, quoi qu'on puisse dire, Kémi Séba béninois, opposant au président Talon, poursuivi pour apologie de coup d'État, qui est ministre conseiller au Niger et qui a le passeport diplomatique nigérien, même s'il a des démêlés avec la justice sud-africaine. Donc il me semble aussi que, au-delà des déclarations comme celle de Tene Birahim Ouattara, le ministre ivoirien, il me semble qu'il y a la réalité des problèmes pratico-pratiques qu'il faut régler. La même chose aussi entre le Côte d'Ivoire et le Mali. Il y a un certain nombre, d'ailleurs, il y a un jeune journaliste ou blogueur malien qui s'appelle Aziz Maïga qui est détenu à Abidjan et qu'il est connu comme étant un des proches de la junte. Donc, il me semble aussi que, au-delà des questions, des déclarations de bonne intention, très diplomatiques, très rond, il y a la réalité des choses. Qu'est-ce qu'on fait des conflits réels, politiques, des tentatives de déstabilisation que les uns et les autres s'auto-accusent? Et puis pour finir sur la question des droits de l'homme, pour moi, c'est une question majeure et essentielle, évidemment, et qui est au-delà de la question même interétatique, parce que ce soit dans l'AIS, comme dans les pays de la CEDEAO, l'état des droits de l'homme est catastrophique. Et donc, il ne peut pas y avoir la CEDEAO qui aurait possibilité de donner des leçons à l'AIS, vice versa, en réalité. Pour moi, c'est un vrai problème de fond, c'est un vrai problème transverse, et qu'il me semble qu'il est tellement important que je le décorrèle de la question des relations diplomatiques pour en faire un problème en soi. 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
1: Vous écoutez toujours le débat palabre. On va justement parler de djihadistes. Le calme est revenu à l'aéroport de Niamey, à l'aéroport du Royamani de Niamey, qui a été une nouvelle fois victime d'une attaque djihadiste. C'était le jeudi dernier, Ousmane Diagne, moins de 6 mois après une attaque similaire qui avait fait également de nombreux morts. L'aéroport de la capitale Niamey a une nouvelle fois été attaqué. Selon vous, qu'est-ce qui explique la facilité avec laquelle ces djihadistes attaquent?
3: Pour moi, c'est le signe que la stratégie antiterroriste, malgré tout le verbiage sur la montée en puissance des forces de l'AIS ou des forces nigériennes, ne marche pas, ne fonctionne pas. C'est-à-dire, c'est très important, un aéroport. C'est symbolique, un aéroport. C'est-à-dire, dans les capitales africaines, il y a des endroits stratégiques et symboliques, l'aéroport, la télévision publique, le palais. Et quand les djihadistes ont la capacité opérationnelle d'attaquer l'aéroport pour la deuxième fois et que pour les repousser, il a fallu quand même des heures, c'est le signe d'une extrême fragilité et c'est inquiétant. C'est inquiétant à la fois sur la capacité du régime actuel à protéger les Nigériens, à protéger le territoire national et surtout aussi à protéger les endroits stratégiques. Et d'ailleurs, il faut voir aujourd'hui que les dernières grandes attaques des djihadistes et des terroristes, c'est des attaques dans des endroits stratégiques qui sont censés être les plus sécurisés.
1: Comme ce fut le cas à Bamako il y a 2 ans.
3: Oui, comme le cas à Bamako où la maison du ministre de la Défense a été attaquée. Je pense que aussi c'est une stratégie de déstabilisation psychologique. Et je pense que psychologiquement, ça porte atteinte au moral des Nigériens, au moral de la troupe et à l'image du régime nigérien qui est là, par ailleurs, hein, c'est sa principale justification pour le coup d'État, pour assumer la sécurité des Nigériens au mieux.
1: Et comment expliquez-vous, Ousmane Diagne, la capacité d'adaptation des djihadistes qui ont donc su vite contourner hein, tous les dispositifs mis en place après l'attaque de fin janvier?
3: Est-ce que c'est une capacité d'adaptation? Est-ce que ce n'est pas plutôt une faiblesse et une désorganisation des forces de défense nationale nigérienne? Moi, je poserais la question autrement. Moi, la question que je me pose, c'est la viabilité et la capacité opérationnelle des forces armées nigériennes à déjà prévenir ce type d'attaque. Parce qu'il me semble que si le système de défense marchait, je pense que le système de renseignement marchait comme il fallait, je pense que les autorités auraient dû anticiper une telle attaque.
1: David Dossé, la sécurisation d'un aéroport ou des aéroports est si difficile que ça?
0: Je ne suis pas stratège militaire, mais ce que je sais, c'est qu'il y a des endroits qui sont des endroits particulièrement sensibles dans une nation, dans un pays et surtout dans une capitale. Et je crois que lorsque les terroristes ont la capacité de venir investir ces endroits, ça laisse dubitatif vraiment sur la capacité de riposte et de défense des forces armées. Je crois que M. Amoussou l'a dit, finalement, aucun pays ne peut se payer le luxe d'une confrontation entre États, parce que nous sommes déjà en situation vraiment difficile avec les attaques djihadistes, et donc tout le monde a y gagné si jamais on normalise les relations entre États, et cela peut même favoriser la lutte contre l'extrémisme violent, puisqu'il peut y avoir, surtout au niveau des zones frontières, des échanges de renseignements, une vraie coopération militaire, et je pense que les pays de l'AES et les pays de la CDAO qui sont confrontés à ces attaques doivent vraiment réfléchir sur cet enjeu sécuritaire qui peut même favoriser le rapprochement entre les États. Alors oui, les attaques sur les aéroports qui vont certainement déstabiliser au plan psychologique les armées des différentes nations, c'est une vérité. Mais moi, j'ai même l'impression que la vraie attaque n'a pas encore eu lieu. Je ne suis vraiment pas stratège militaire, mais j'ai comme l'impression, quand on voit tout ce qui se passe, que les terroristes sont en train de tester un peu la capacité de défense et de riposte des forces régulières, des forces armées des différents pays. Et j'ai l'impression qu'il peut y avoir une vraie attaque soutenue massive des forces terroristes dans les différents pays. Et là, c'est peut-être même la structure étatique qui pourrait s'effondrer. Et donc, j'exhorte vraiment les autorités des différents pays à réfléchir en commun, à réfléchir de façon profonde à ce que nous sommes en train de voir, parce que ce qui s'est passé au Mali, ce qui vient de se passer encore en l'espace de quelques mois à Niamey, ça fait beaucoup peur. Et en tant que citoyen de la région, mon souhait quand même, c'est que nous soyons dans une région apaisée, sans extrémisme violent, sans djihadistes, sans attaques terroristes. Et donc, en tout cas, je m'interroge. Merci.
1: Merci. Pour la Moussou, comment prévenir de telles attaques?
2: Comment prévenir de telles attaques? Il faut déjà noter que le Sahel est devenu l'épicentre mondial du djihadisme. Et c'est un vrai problème. Et c'est un vrai problème, d'autant que la question sécuritaire remet en cause toute la problématique de développement. Et vous noterez avec moi que c'est le sujet, objet d'ailleurs de intervenir à la CDAO. Il faut donc trouver le point sur cette question, ce dossier qui doit être le dossier prioritaire, auquel il faut trouver des réponses ensemble, pour auquel il faut trouver des réponses ensemble, parce que aujourd'hui, les djihadistes qui interviennent au nord du Bénin, on ne sait pas pourquoi ils le font. Quelle est leur motivation? On ne le sait pas. Et au-delà même, il y a de la contrebande. Des armes qui circulent selon les documents les disponibles et bien d'autres objets de contrebande. Donc, on on ne peut pas préciser de ce qu'il envisage d'attaquer un aéroport ou un port ou telle structure ou infrastructure d'un pays, de la région. On saurait le dire, à moins. Et cela revient au service de renseignement pour anticiper sur ce coup-là. Mais politiquement, il faut que les États de la région, peu importe le bloc, qu'il s'agisse de l'ALES ou de la CDAO, il faut trouver un pont pour cette problématique-là qui constitue la menace majeure.
1: C'est donc la fin de ce débat arbre à palabre consacré à l'analyse de la nouvelle approche diplomatique du Bénin vis-à-vis des pays de l'Alliance des États du Sahel. J'ai reçu trois invités, Paul Amoussou, directeur de publication du quotidien national d'information La Nation au Bénin, David Dossé, premier porte-parole du Front citoyen Togo Debou et Ousmane Diagne, journaliste indépendant. Eric Topon à la modération. À la semaine prochaine pour une nouvelle thématique sous l'arbre à palabres.

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3: Bonsoir à tous, bienvenue au sommet de cette édition 20 révision de la Constitution au Sénégal. L'Église catholique en RDC contre le changement de la Constitution, la deuxième journée des matchs de la Coupe du Monde, Allemagne-Côte d'Ivoire, entre autres, au menu. Dans quelques minutes, nos magazines Carole Assignon nous parlera d'albinisme dans la capsule santé. Kossibi Tiassou revient sur la conférence sur le climat qui s'est achevée jeudi ici à Bonn.
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3: Au Sénégal, la Constitution sera-t-elle bientôt révisée? L'Assemblée nationale informe aujourd'hui à l'issue d'une réunion que son président Ousmane Sonko a reçu hier l'avis du chef de l'État sénégalais Bassirou Diomaye Faye sur la proposition de loi portant révision de la Constitution. Une séance plénière est prévue le lundi 29 juin. On ne sait pas encore l'objet de la révision. En RDC, par contre, l'Église catholique est contre le changement de la Constitution. Selon l'abbé Donatien Chollet, secrétaire général de la conférence épiscopale, la CENCO, tout passage en force pour entraîner une guerre civile, la balkanisation de la RDC, ajoute-t-il. À propos de cette réforme constitutionnelle, l'abbé Donatien Chollet déclare « Nous n'y voyons ni la nécessité, ni l'urgence, ni l'opportunité. » L'opposition voit dans la réforme constitutionnelle un moyen pour le président Félix Tshisekedi de briguer un troisième mandat. Elle veut demander le 8 juillet la démission du président congolais. Toujours en RDC, le gouvernement décide de rendre gratuits les soins de santé dans toutes les structures sanitaires de la province de l'Ituri pendant toute la durée de l'épidémie d'Ebola. Il faut dire que l'Ituri est l'épicentre de la 17e épidémie déclenchée depuis un mois et qui a déjà fait 200 morts. Selon le ministère de la Santé, la mesure vise à garantir un accès équitable aux soins et à renforcer, je cite, la protection des populations face à Ebola. S'achemine-t-on bientôt vers la réouverture de la frontière entre le Bénin et le Niger? Une délégation nigérienne arrivée depuis hier au Bénin échange avec une délégation béninoise ce samedi à Cotonou, en prélude à la réouverture des frontières entre les deux pays et la reprise de la coopération, indique le ministère nigérien de l'Intérieur. La délégation nigérienne est conduite par le ministre de l'Intérieur justement et elle est arrivée au Bénin un peu plus de deux semaines après la visite au Niger du président béninois Romuald Wadayi. D'après le ministre Mohamed Toumba, les décisions des dirigeants nigériens béninois le 2 juin ont ouvert une nouvelle voie, je cite, celle de la réconciliation et du dialogue fraternel. Les ministres des Affaires étrangères des pays de l'AES ont condamné aujourd'hui l'attaque jeudi de l'aéroport de Niamey, revendiquée par le JNIM. Cette attaque a fait 35 morts, dont 11 soldats et 2 civils. Les chefs de la diplomatie malienne, nigérienne et burkinabé se sont exprimés par communiqué à Bamako à l'issue d'une réunion préparant l'an 2 de leur confédération. Hors d'Afrique, aussitôt en vigueur, aussitôt violé, le cessez-le-feu annoncé hier par les États-Unis entre le Liban et Israël n'est pas respecté. Des frappes israéliennes depuis hier dans le sud et l'est du Liban ont fait des dizaines de morts. Le Hezbollah pro-iranien a accusé samedi Israël d'être totalement responsable des violations de la trêve, même accusation exprimée aujourd'hui par le ministère israélien des Affaires étrangères. Et en représailles aux attaques israéliennes au Liban, l'Iran a annoncé aujourd'hui avoir fermé de nouveau le détroit d'Hormuz. Dans le même temps, le ministère iranien des Affaires étrangères a annoncé la tenue dimanche en Suisse des discussions techniques entre Iraniens et Américains en présence de représentants du Qatar et du Pakistan. Suède, Pays-Bas, le match de la deuxième journée dans le groupe F vient à peine de commencer. Une victoire pour les Suédois. Ils sont sûrs de passer au prochain tour. Il en est de même pour la Côte d'Ivoire. Les éléphants jouent à 20h TU, la même heure en Côte d'Ivoire contre l'Allemagne. L'autre représentant africain, la Tunisie, croise le Japon demain. Défaite interdite pour les hommes d'Hervé Rena. Et puis le TP Mazembe est de nouveau champion de RDC en première division. C'est toujours du football. Les Corbeaux décrochent leur 21e titre ce samedi après une victoire 2-0 face au Céleste FC.
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3: On retrouve tout de suite Carole Assignon dans la capsule santé.
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4: Comment se relever et réapprendre à vivre après avoir survécu à une violente agression dans un contexte de conflit armé? En Centrafrique, des ONG mènent des actions sur le terrain pour venir en aide aux survivantes et survivants. Témoignages et explications à suivre dans ce magazine.
5: Dans le cadre de la prise en charge, les premiers soins sont en fonction des symptômes et des signes que nous voyons chez les survivantes.
4: Mais avant d'aller en Centrafrique, on va continuer de parler de l'albinisme, une maladie génétique caractérisée par un déficit de production de mélanine, un pigment responsable de la coloration de la peau, des yeux et des cheveux. Carole Assignon au micro, vous écoutez Capsule Santé, bonjour à toutes et à tous.
6: Il y a plusieurs solutions de protection pour les personnes atteintes d'albinisme n'ayant pas justement cette protection naturelle, là, qui est la mélanine. Alors, on se couvre le corps, c'est-à-dire les habits en manches longues qui couvrent tout le corps pour ne pas s'exposer au soleil. Porter des chapeaux à bord large pour couvrir le cou, la tête et tout. Et les parties, par exemple, les mains, les parties exposées, passer des pommades ou les crèmes solaires sur ces parties-là. Et au maximum, tant qu'on peut, éviter de s'exposer au soleil.
4: Sourou Eric Tonto de l'Association nationale des personnes atteintes d'albinisme au Togo nous expliquait ainsi comment les personnes atteintes d'albinisme peuvent protéger leur peau sensible aux rayons UV, alors que leur état nécessite un suivi ophtalmologique et dermatologique rigoureux pour éviter par exemple le cancer de la peau. Dans certaines régions, notamment en Afrique, certaines croyances empêchent parfois un accès adéquat aux soins médicaux. L'une de ces croyances erronées veut que des parties du corps des personnes albinos possèdent des pouvoirs magiques ou porte chance et richesse. L'albinisme est parfois aussi perçu comme le résultat d'un sortilège ou d'une malédiction, ce qui entraîne le rejet. Certains encore pensent à tort que l'albinisme est contagieux alors qu'il s'agit d'une mutation génétique transmise par les deux parents. Ces croyances et préjugés qui entourent cette maladie génétique ne sont pas sans conséquences. Sourou Eric Tonto.
6: Il faut bien préciser que ces préjugés justement sont bien enraciné en Afrique, et parce que, vous savez, ce qu'on ne comprend pas scientifiquement, on essaie justement de trouver des sources, des raisonnements en se disant que oui, ceci pourrait venir de ceci, ceci pourrait être la cause. En Afrique, il y a beaucoup de mythes autour de l'albinisme, beaucoup de préjugés autour de l'albinisme. Et ceci vient justement des présentations socio-culturelles. Dans les communautés, on ne pourrait pas comprendre comment deux parents à peau foncée pourraient mettre au monde une personne à peau claire en réalité.
4: Alors, quels sont les messages qu'à votre niveau, au niveau de l'Association nationale des personnes atteintes d'albinisme au Togo, vous tentez de faire passer sur l'albinisme, tant sur le plan de la santé que justement sur le plan des croyances qui entourent l'albinisme? Quelles sont les actions également que vous menez?
6: L'Association nationale des personnes atteintes d'albinisme aujourd'hui est implantée au Togo depuis 2012 et a pour vision justement de construire un Togo plus inclusif où toutes les personnes atteintes d'albinisme se sentent à l'aise, se sont impliquées dans la construction de notre pays. Donc pour ce faire, nous intervenons dans beaucoup de domaines et sur le plan sanitaire, protéger les personnes atteintes d'albinisme contre le cancer de la peau ou bien contre les rayons ultraviolets du soleil, par exemple. Pour ce cas, nous offrons, par exemple, des consultations dermatologiques et ophtalmologiques aux personnes atteintes d'albinisme. Nous produisons, par exemple, ici au Togo, les crèmes solaires, les pommades de protection solaire que nous distribuons gratuitement aux personnes atteintes d'albinisme. Donc, voilà ce que fait la NAP sur le plan de la santé. Nous travaillons aussi sur le plan de l'éducation inclusive pour les personnes atteintes d'albinisme. C'est parce qu'il y a l'acuité visuelle des personnes atteintes d'albinisme qui est vraiment au bas niveau. Donc, les personnes atteintes d'albinisme ne voient pas bien, donc justement, il faudrait les accompagner par les consultations ophtalmologiques et leur refus de verres médicaux. Pour les apprenants, donc, c'est vraiment important que les enseignants puissent comprendre cela et bien encadrer les élèves. Nous travaillons aussi justement pour changer les mentalités, et c'est le plus grand travail que nous faisons, changer les mentalités sur la perception des gens sur l'albinisme, en sensibilisant les communautés, en apportant l'information scientifique sur l'albinisme. C'est vraiment très important que les gens comprennent que l'albinisme est expliqué scientifiquement et génétiquement, ce qui est prouvé d'ailleurs. Et ce que nous disons souvent, c'est que quand deux personnes atteintes d'albinisme se marient, obligatoirement leurs enfants seront atteints d'albinisme. Donc du coup, ce qui s'explique tout naturellement, c'est que les gènes de ces parents-là sont justement tous les deux atteints et transmettent ces gènes-là à leurs enfants.
4: Est-ce que vous direz qu'avec toutes ces actions de sensibilisation, le regard des gens a changé ou est quand même en train de changer sur l'albinisme?
6: Les regards sont en train de changer parce qu'il y a quelques années déjà, quand vous demandez aux personnes atteintes d'albinisme quelles sont les perceptions de la communauté sur vous, les gens vous diront que je n'arrive pas à sortir de la maison parce que à chaque coin de rue, je suis insulté, je suis discriminé, je suis stigmatisé. Mais aujourd'hui, par exemple, on a travaillé avec les communautés les plus reculées et les gens arrivent à entreprendre, les gens arrivent à leurs activités. Même si ce n'est pas totalement ça, on constate quand même des améliorations.
4: Parce qu'il y a aussi un impact psychologique sur les personnes atteintes d'albinisme. Il y a un risque de se replier sur soi-même.
6: Les défis des personnes atteintes d'albinisme sont à trois niveaux. On a déjà parlé du défi sanitaire, par exemple. On a déjà parlé du défi de l'éducation, aussi de l'inclusion. Mais il y a aussi ce défi-là de la santé mentale. Parce que oui, quand vous subissez la discrimination, vous subissez actuellement au quotidien, de la stigmatisation au quotidien, vous êtes justement obligé de vous replier sur vous. Vous n'arrivez pas justement à déployer tous vos potentiels. Et là, ça a un impact énorme sur la santé mentale des personnes atteintes d'albinisme.
4: Les explications de Sourou Eric Tonto de l'Association nationale des personnes atteintes d'albinisme au Togo.
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4: Capsule santé, seconde partie, on va se rendre maintenant en Centrafrique. Infections génitales, troubles psychologiques, ce sont autant de problèmes de santé qui affectent les survivantes et survivants des violences dans ce pays. Ces pathologies sont dans certains cas à l'origine de dépression, voire de suicide chez les personnes touchées. Pour réparer ces derniers, les ONG nationales et internationales sont très actives sur le terrain. C'est le cas par exemple à Dekoa dans le centre de la Centrafrique qui a été le théâtre de conflits armés. Le reportage de Jean-Fernand Kouina, notre correspondant en Centrafrique.
7: Mon mari était en ce temps-là le gérant de l'hôpital. Les rebelles se sont dit que s'ils parviennent à lui mettre la main dessus, ils vont avoir beaucoup d'argent. Mais quand ils ne l'ont pas trouvé, ils m'ont donc violé.
8: Sophie a été victime d'un viol collectif et par la suite, elle a souffert d'infection vaginale. Elle a pu bénéficier d'une prise en charge particulière.
7: Le MRI a mis en place un dispositif pour la prise en charge qui commence par la consultation. Ils nous ont administré des médicaments. Dans certains cas, ils font du référencement sur Bangui. Nous avons été accueillis et il y a des psychologues qui nous ont aidés au début avant toute autre chose. Cela nous a permis de surmonter les soucis en lien avec le crime.
8: Marcos Ambou est lui chasseur. Lors de la prise de la ville de Dekoa, les hommes de la Séléka l'ont frappé puis électrocuté. Il témoigne.
9: Ils m'ont frappé et je porte encore les stigmates partout au dos. Ils m'ont brutalisé avec la crosse d'une arme. Ils m'ont électrocuté le pénis. Depuis, je suis impuissant sexuellement et après tout ce que j'ai vécu, j'ai eu le tétanos.
8: Pour prendre en charge les survivants et survivantes, la fondation Denis Mukwege déploie sa clinique mobile. La démarche se veut globale. Il y a d'abord l'approche médicale, comme nous l'explique Dr Diakité Pape-Sambo.
10: Pour la prise en charge, la fondation Dr Denis Mukwege déjà réplique le modèle PANZI appliqué par le Dr Denis Mukwege et son équipe en RDC. Qui est un modèle qui est reconnu internationalement. Donc ce modèle, d'abord quand nous recevons une survivante, c'est d'abord avant tout l'accueil et en respectant les principes directeurs et avec un focus compassion. Donc nous essayons d'être le plus possible compassionnel pour permettre que la survivante se sente plus à l'aise pour donner les détails possible en lien avec son état pour permettre une prise en charge correcte et complète. Et dans le cadre de la prise en charge, les premiers soins sont en fonction des symptômes et des signes que nous voyons chez les survivantes. Et en général, les premiers symptômes et les signes qui sont les plus cités, ce sont généralement des problèmes gynécologiques. En général, ce sont des infections génitales et principalement d'autres problèmes qui sont beaucoup plus dus à des séquelles qui peuvent être maintenant des infections chroniques. Une fois stabilisé, nous essayons de faire un suivi. La stabilisation chez nous, par exemple, ça passe par un screening. Comme vous l'avez vu dans le cadre de ce projet, il y a eu d'abord le screening médical pour un peu prendre d'abord, parce que tout ce qui se fait, c'est basé sur les besoins de la survivante. Donc nous discutons, nous essayons de comprendre les besoins de la survivante et la stabilisation est faite en fonction de ses besoins.
8: Mais il n'y a pas que le médical, l'approche psychologique.

0: Et maintenant, ce sont processus de guérison. Donc, dès que nous mettons en place cette approche, il y a les séances de counseling que nous faisons avec ces survivantes. Et généralement, c'est 8 séances par survivante.
1: Outre l'aspect psychomédical, les survivantes bénéficient d'un suivi en couple si besoin pour asseoir leur autonomie. Jean-Fernand Kouena, de retour de Dekwa pour la Deutsche Welle.
2: Et c'est avec ce reportage en Centrafrique que nous arrivons à la fin de ce numéro de Capsule Santé. Merci pour votre attention. 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Au revoir.

0: 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Magazine Environnement.
1: Entre progrès limités, tensions géopolitiques et divergences persistantes, la réunion préparatoire à la COP31 sur le climat à Bonn a donné le ton des négociations en Turquie en novembre prochain. Présente à la réunion de Bonn, l'Institut de la Francophonie pour le Développement Durable, l'IFDD, accompagne les délégations francophones dans un contexte diplomatique particulièrement complexe. Nous verrons dans ce magazine comment les pays africains et notamment francophones se préparent à défendre leurs priorités. Mesdames et messieurs, bonjour. Au micro. À Bonn, en Allemagne, les négociations préparatoires à la COP31 sur le climat ont enregistré des avancées, notamment sur la transition juste, mais aussi des blocages persistants dans un contexte de fortes tensions géopolitiques. Présente comme observatrice, l'Organisation internationale de la francophonie accompagne les négociateurs francophones, particulièrement africains, pour renforcer leur poids dans les discussions climatiques. Quels sont les principaux enjeux en vue de la COP31 et comment l'OIF soutient tient-elle concrètement ces délégations? Nous en parlons avec Issa Bado, spécialiste de programme à l'Institut de la Francophonie pour le Développement Durable.
2: Alors, ce sont des négociations internationales pour apporter des solutions, on va dire, à la maladie que nous avons, qu'on appelle les changements climatiques. Tout simplement, les rapports de spécialistes, de chercheurs, montrent que notre monde est impacté par l'action de l'homme. Et donc, au niveau des changements, le réchauffement de la planète, il faut que des mesures fortes soient prises. Et pour que ces mesures soient prises et que les pays se partagent les responsabilités d'action en matière de lutte contre les changements climatiques, le cas de Bonn est de discuter des décisions à prendre et de les soumettre à une plus grande conférence qui va se tenir en fin d'année, en novembre, précisément en Antalya, en Turquie. Et c'est là-bas que les décisions seront adoptées. Autrement dit, la rencontre de Bonn est une rencontre pour préparer des projets de décision.
1: Donc, ce sont des réunions préparatoires. Et pour le grand public, les négociations climatiques semblent souvent très techniques. Et quels sont les principaux dossiers qui ont été discutés à Bonn?
2: Il faut rappeler le contexte. Nous avons adopté en 2015 un accord important qu'on appelle l'accord de Paris. Et après l'adoption de l'accord de Paris, c'est une convention qui rappelle des principes, l'importance que les pays dans le monde agissent ensemble, portent de l'action qui se traduisent par des actions d'atténuation, c'est-à-dire réduire les émissions de gaz à effet de serre, renforcer l'adaptation au changement climatique. Donc ici à Bonn, après, on va dire, plus de 10 ans que l'accord de Paris est entré en vigueur, il s'agit de faire avancer, de faire le suivi des actions portées par l'ensemble des pays, mais de discuter toujours des mesures d'accompagnement pour faciliter la mise en œuvre. Donc, il s'est agi de discuter de questions liées à ce qu'on appelle l'adaptation au changement climatique. Donc, notamment des objectifs globaux d'adaptation, c'est-à-dire des objectifs que peut prendre chacun des pays pour voir comment leurs efforts en matière d'adaptation avancent. Il s'est agi aussi de discuter d'un programme pour renforcer l'atténuation des changements climatiques. Les parties ont discuté d'autres sujets qui concernent notamment la transition juste, comment nous ajustons nos systèmes pour donc...

0: face aux effets, aux impacts des changements climatiques.
1: Notamment la transition énergétique.
0: Aussi, c'est un élément, aussi l'énergie qui t'a placé dans le contexte des changements climatiques et qui va vraiment faire la différence si les pays agissent efficacement. Donc d'autres sujets aussi ont été discutés. On peut parler notamment de ce qu'on appelle la finance. Donc comment mobiliser des ressources suffisamment pour aider les pays qui en ont le plus besoin.
1: Et votre organisation, l'OIF, c'est-à-dire l'Organisation internationale de la francophonie, accompagne les négociateurs francophones dans ces discussions. Et concrètement, comment cet accompagnement se traduit-il sur le terrain?
0: Vous savez, ce processus a quelque chose de particulier. C'est la nécessité que toutes les parties du monde soient représentées. Donc, l'OIF est ici présente dans cette enceinte de prise de décision pour accompagner les pays membres. Et ces pays membres, beaucoup d'entre eux, notamment des pays en développement, ont besoin de renforcer leur capacité de maîtriser l'avancée des négociations. Et comme vous le savez, dans nos pays régulièrement, il y a des changements dans les délégations. Donc nous mettons en place un dispositif qui permet aux différents pays qui sont dans différentes coalitions de négociations de pouvoir se concerter pour voir comment avancent ces négociations. Nous mettons en place aussi des cadres de formation, donc des formations avant les sessions pour que les pays s'approprient les enjeux et puissent aussi maîtriser des techniques de négociation. Un élément important aussi, nous sommes l'organisation qui produit un document qui sert à l'ensemble des délégués qu'on appelle le guide des négociateurs. Et ce document permet justement de disposer de connaissances sur les thématiques qui sont discutées, de comprendre les divergences entre les parties, mais surtout de pouvoir enrichir son vocabulaire lorsqu'on est dans les salles de négociation. Et notre organisation se positionne naturellement comme une plateforme de réseautage entre les différents délégués. Et vous pouvez le comprendre facilement, vous avez des délégués francophones qui sont dans des pays qui sont dits développés, mais vous avez aussi des pays francophones qui sont dans des, on va dire, dans la catégorie qu'on appelle les pays en développement. Donc finalement, nous sommes une plateforme de facilitation, d'harmonisation des points de vue.
1: Vous l'aviez dit, des formations sont proposées aux négociateurs, des documents de négociation sont fournis. Et quels sont les besoins les plus fréquents exprimés par les délégations, notamment francophones?
0: Nous avons plusieurs demandes. La première, c'est justement comprendre l'environnement. C'est ce qu'on appelle les techniques de négociation. La deuxième, c'est souvent comprendre la dynamique des enjeux. Vous savez, les négociations, elles sont rapides. Les enjeux évoluent rapidement. Et simplement parce que au niveau des pays, il y a des changements réguliers. Donc les nouveaux négociateurs qui arrivent, ils ont besoin de savoir qu'est-ce qui s'est passé par le passé. Donc il faut les mettre à jour. Et vous avez également on va dire une catégorie d'acteurs, des jeunes, des femmes, qui sont peu représentés dans certaines délégations et des fois qui ont besoin de se mettre à niveau pour être compétitifs au sein des délégations et pouvoir couvrir les thématiques dont ils ont la charge, ces acteurs.
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1: Nous recevons dans ce magazine Issa Bado, spécialiste de programme à l'Institut de la Francophonie pour le développement durable, l'IFDD. Les pays francophones veulent jouer un rôle de plus en plus important dans les négociations climatiques, mais ils font souvent face à un blocage.
0: Alors, vous savez, la question de la langue a été abordée dans ce processus. Et avec ONU Climat, des efforts ont été réalisés et qui permettent aujourd'hui d'avoir dans les salles, les grandes salles qu'on appelle les salles plénières, une traduction simultanée dans les 6 langues officielles des Nations Unies, y compris le français. Nous avons également, nous, à l'OIF, mis en place un dispositif qui permet d'encourager les francophones à réseauter, de sorte à se mettre à jour sur les difficultés qu'ils peuvent rencontrer dans les petites salles où l'anglais va dominer le plus. Nous avons également un dispositif d'accompagnement pour permettre aux différents acteurs de partager l'information en français pour minimiser la barrière linguistique. Nous sommes aussi une force de proposition auprès de ONU Climat pour que la langue française reste puissante et présente dans le processus.
1: Peut-on dire qu'il existe un déséquilibre de capacité entre certaines grandes délégations? Comme vous venez de le dire, hein, il y a des délégations venues des pays dits développés et d'autres pays
2: sous-développée. Est-ce qu'il existe un déséquilibre de capacité entre certaines grandes délégations et celles des pays les moins avancés?
0: Alors, vous savez, le déséquilibre des capacités doit être analysé avec subtilité, vous savez. Mais des fois, le déséquilibre est plus au niveau de la barrière linguistique. Donc, nous avons des délégations, des fois, qui sont réduites. Elles ont les capacités, mais des fois, elles ont des défis à être actifs lorsque nous sommes dans une salle où l'anglais va dominer le plus. Donc, je dirais que cela est très relatif. Je pense que l'un des défis de certaines délégations francophones est de minimiser la barrière linguistique. Et finalement, pour nous, dans l'approche de l'OIF, il faut faire en sorte que les pays travaillent ensemble et que la notion d'opposition n'a de sens que pour faire avancer la cause de la protection de notre planète. Mais il est vrai que pour nous, la première des choses reste de faire en sorte que les pays puissent accéder instantanément à l'information en français, que les pays puissent pouvoir se former. Et c'est pour cela que depuis 5 ans environ, nous avons renforcé les capacités de près de 579 femmes provenant de 33 pays francophones. Et donc ceci a permis à des femmes d'intégrer durablement le processus de négociation. Et nous en avons fait autant pour plusieurs dizaines d'hommes, aujourd'hui de négociateurs, qui aujourd'hui ont les capacités et qui permettent à leurs délégués d'être à niveau et de pouvoir défendre, je dirais, efficacement les positions de leur région et de leur pays.
2: Et justement, à ce sujet, avez-vous des exemples concrets de où l'accompagnement de l'OIF a permis à des négociateurs de mieux défendre leurs intérêts dans les discussions?
0: Je peux vous donner des exemples de négociatrices ou de négociateurs que nous avons accompagnés aujourd'hui qui ont été promus au sein de délégations de leur pays comme des points focaux. Nous avons des négociateurs que nous avons accompagnés qui sont devenus ce qu'on appelle des coordinateurs thématiques.
2: Et si vous deviez expliquer en une minute à un Africain pourquoi ces négociations le concernent directement, que lui diriez-vous?
0: Je lui dirais que pour que le citoyen ait les moyens de contribuer à son niveau, à la lutte contre les changements climatiques, il a besoin de ressources. Ce sont des ressources qui puissent être des ressources financières, des ressources technologiques, des ressources, je dirais, de différentes autres capacités, en termes de capacités également. Mais il faut que des décisions importantes soient prises pour faciliter à la mise à sa disposition des ressources. Donc le cadre des négociations est le cadre idéal pour pouvoir discuter de l'adoption de mesures qui met à la disposition des citoyens les moyens pour qu'il joue son rôle, je dis, d'agent de lutte contre les changements climatiques.
1: Merci Issa Bado d'avoir été avec nous. À quelques mois de la COP31, la session de Bonn a mis en lumière à la fois des avancées et des divergences persistantes entre les États. Dans ce contexte, l'accompagnement des négociateurs francophones, notamment africains, demeure un enjeu majeur pour faire entendre leurs priorités dans les discussions climatiques. Reste à voir si les prochains mois permettront de lever les blocages et d'ouvrir la voie à des résultats ambitieux lors de la COP31. Merci de nous avoir suivis, Kosvitiasu au micro, et restez toujours à l'écoute de la DW.
3: Merci à vous, Kosivi Tiasso. Moi, je vous donne rendez-vous demain à la même heure. Tchuss!